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0: 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Il est 6h. 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
1: Bonjour à tous, direction le Moyen-Orient. Israël a été la cible de missiles iraniens hier soir. Donald Trump tente de calmer le jeu alors que l'État hébreu annonce la fermeture de ses écoles. Plusieurs pays de la région ont fermé leur espace aérien. Gérald Darmanin fait cette annonce. Les procureurs ont jusqu'au 14 juillet pour passer au peigne fin toutes les plaintes impliquant des enfants afin d'éviter une nouvelle affaire Liana. La marche blanche en mémoire de la jeune adolescente organisée à Florence dans Gers a rassemblé 6000 personnes hier. Pour le ministre de l'Intérieur, Laurent Nunez, ce drame aurait pu être évité. Dans le Doubs, Aude Fago n'a plus donné signe de vie depuis le 31 mai dernier, deux jours après le lancement de l'appel à témoins. La gendarmerie organise une battue citoyenne aujourd'hui. Elle appelle à la mobilisation des volontaires pour tenter de retrouver l'infirmière de 44 ans. Le départ se fera à 14h depuis le refuge de la Joue à Jougne. L'opération devrait s'achever aux alentours de 18h. Un gendarme est décédé, deux autres sont en urgence absolue après le crash hier d'un hélicoptère de la gendarmerie nationale à Bray-Saint-Aignan dans le Loiret. Les militaires étaient mobilisés pour retrouver un adolescent disparu la veille au soir. La vidéo diffusée sur le réseau social X est impressionnante. Un agent du service propreté de la ville de Nice sauve une dame d'un incendie. Saïd a escaladé la façade d'un immeuble du quartier Pasteur pour porter secours à une dame prise au piège de son appartement en flammes. L'action s'est déroulée jeudi dans la soirée. À Marseille, Sébastien Delogu, jugé demain pour avoir divulgué des informations privées. Le député insoumis sera donc jugé demain pour avoir détenu puis diffusé publiquement des documents privés volés à un entrepreneur à qui il reprochait ses liens avec Israël. L'élu risque une peine d'inéligibilité. Et en Formule 1, cinquième victoire consécutive pour Kimi Antonelli, sa première à Monaco après une fin de course complètement folle. Isaac Hadjar termine troisième. En pole position, le pilote italien a signé la course parfaite dans une épreuve à rebondissement pour aller chercher une cinquième victoire consécutive et sa première en principauté, donc hier dimanche. 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
1: Bonjour, bonjour à tous. Direction l'hippodrome d'Angers, les 2300 mètres du parcours corde à droite à l'occasion du Quintet Plus de ce lundi 28 juin 2026. Disputés dans la discipline du galop, ils seront 16 concurrents âgés de 4 ans et au-dessus. Départ prévu 13h55. En tête de notre sélection, le 2 Zulu Warrior. Pris en note depuis plusieurs mois, il ne devrait plus tarder à remporter son Quintet. Alors pourquoi pas ce lundi? Suivi du 11, Marina Leda, confié à Christian Desmoureaux pour l'occasion, sa place est sur le podium. Le 9, King Crazy, a en valeur pure sa place dans la bonne combinaison. Le 4, Seona, n'a plus à faire ses preuves en pareille société. Et enfin, le 14, Xylophono, incontournable en 35,5 de valeur. Il complétera notre sélection. Une sélection que vous pouvez retrouver sur ma chaîne YouTube Tom Kazak, les pronostics hippiques avec mes dernières minutes. Donc notre choix aujourd'hui, premier le 2 Zulu Warrior, second le 11 Marina Leda, troisième le 9 King Crazy, quatrième le 4 Seona, cinquième le 14 Xylophono, le second choix le 10, le 16 et le 7. Et à vous la fortune!
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1: Samedi 13 juin à partir de 18h, Brezvay est un fest-noz mêlant musique bretonne actuelle et traditionnelle dans une ambiance festive et populaire. Porté par des groupes reconnus de la scène bretonne, l'événement accueillera également la Pastourelle de Gens qui proposera une initiation aux danses bretonnes, une soirée conviviale et intergénérationnelle pour faire vivre Brezvay jusqu'au bout de la nuit. Samedi 13 juin, vous retrouverez la 5e édition de la Run Color à Éric. Avec ses obstacles, ses animations, une soirée tout en musique, la grande soirée dansante et le grand feu d'artifice. Vous pouvez compter sur l'organisation pour vous réserver d'autres surprises. Dimanche 14 juin, de 10h à 19h, premier marché artisanal sur le port de Suzet-sur-Erdre. Une organisation du collectif Rouge Citron. Vous y trouverez brocantes, bijoux, accessoires, sacs et bien d'autres choses. Vendredi 12 juin à partir de 16h30, rue principale à Vais, fête de la musique. À 17h30, 2h30 de scène libre, Cobim de 21h à 22h30 et à partir de 23h, Gigi. Toute la soirée, des jeux pour enfants. Samedi 13 juin, un nouveau grand rendez-vous à Saint-Marc-du-Désert, le défi Saint-Marc-Attaque. Une journée unique avec du sport, du rire, de la convivialité. Que vous soyez présent pour la compète ou juste pour le fun, marquez l'histoire de cette première édition, une organisation du comité des fêtes.
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2: Bonjour à tous, direction le Moyen-Orient. Israël a été la cible de missiles iraniens hier soir. Donald Trump tente de calmer le jeu alors que l'État hébreu annonce la fermeture de ses écoles. Plusieurs pays de la région ont fermé leur espace aérien. Gérald Darmanin fait cette annonce. Les procureurs ont jusqu'au 14 juillet pour passer au peigne fin toutes les plaintes impliquant des enfants afin d'éviter une nouvelle affaire Liana. La marche blanche en mémoire de la jeune adolescente organisée à Florence dans le Gers a rassemblé 6000 personnes hier. Pour le ministre de l'Intérieur, Laurent Nunez, ce drame aurait pu être évité. Dans le Doubs, Aude Fagot n'a plus donné signe de vie depuis le 31 mai dernier, deux jours après le lancement de l'appel à témoins. La gendarmerie organise une battue citoyenne aujourd'hui. Elle appelle à la mobilisation des volontaires pour tenter de retrouver l'infirmière de 44 ans. Le départ se fera à 14h depuis le refuge de la Joue. À Jougne, l'opération devrait s'achever aux alentours de 18h. Un gendarme est décédé, deux autres sont en urgence absolue après le crash hier d'un hélicoptère de la gendarmerie nationale à Bray-Saint-Aignan dans le Loiret. Les militaires étaient mobilisés pour retrouver un adolescent disparu la veille au soir. La vidéo diffusée sur le réseau social X est impressionnante. Un agent du service propreté de la ville de Nice sauve une dame d'un incendie. Saïd a escaladé la façade d'un immeuble du quartier Pasteur pour porter secours à une dame prise au piège de son appartement en flammes. L'action s'est déroulée jeudi dans la soirée. À Marseille, Sébastien Delogu, jugé demain pour avoir divulgué des informations privées. Le député insoumis sera donc jugé demain pour avoir détenu puis diffusé publiquement des documents privés volés à un entrepreneur à qui il reprochait ses liens avec Israël. L'élu risque une peine d'inéligibilité. Et en Formule 1, cinquième victoire consécutive pour Kimi Antonelli, sa première à Monaco après une fin de course complètement folle. Isaac Hadjar termine troisième. En pole position, le pilote italien a signé la course parfaite dans une épreuve à rebondissement pour aller chercher une cinquième victoire consécutive et sa première en principauté, donc hier dimanche.
3: 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Et en ce lundi 8 juin, bonne fête aux Médards, les Béliers. Assurez-vous qu'il n'y ait pas de malentendus ou de quiproquos dans vos échanges familiaux. Les Taureaux, vos sentiments amoureux vous transporteront sur un petit nuage. Gémeaux, votre attitude finira par être remarquée par vos supérieurs et récompensée. Les Cancers, vous évitez de tomber dans la routine. Lion, célibataire, vous serez bien décidé à profiter pleinement de votre liberté. Les Vierges, célibataires, vous allez démarrer une relation faite pour durer. Les Balances, vous n'êtes pas à l'abri de tensions assez importantes dans votre foyer. Les Scorpions, vous aurez le feu vert de vos supérieurs et vous pourrez laisser libre cours à votre créativité. Les Sagittaires, vous vous acharnerez à donner le meilleur de vos capacités et à fignoler les détails. Capricorne, vous aurez l'art de mettre votre partenaire sur des charbons ardents. Verseau, vous vous sentez prêt à vous engager sur le long terme. Enfin, les Poissons, vous pourrez prendre des contacts intéressants pour le projet que vous avez en tête depuis un petit moment déjà. Bonne journée et à demain.

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1: Bonjour à tous, Roland Garros clap de fin. Le joueur allemand Alexander Zverev a remporté hier le tournoi parisien au terme d'une finale épique en 5-7 conclue dans la douleur face à l'Italien Flavio Cobolli. C'est son premier titre du Grand Chelem. De son côté, il y a seulement 19 ans, Mira Andreeva a décroché quant à elle à Roland Garros le premier titre en majeur de sa carrière. Metz Handball remporte la Ligue des Champions, une première pour une équipe féminine française. Les Messines ont réalisé l'exploit face au club hongrois de Győr, référence sur la scène européenne et double tenant du titre en s'imposant 31-29, c'était hier à Budapest. L'inquiétude est de nouveau grande autour de Christian Eriksen. 5 ans après son malaise cardiaque en plein match de l'Euro 2020 entre le Danemark et la Finlande, Christian Eriksen s'est effondré en plein match amical entre les Danois et l'Ukraine hier. Le milieu de terrain de 34 ans s'est d'abord tenu la poitrine à la 65e minute de jeu avant de s'écrouler. Le match a été immédiatement interrompu. En Formule 1, 5e victoire consécutive pour Kimi Antonelli, sa première à Monaco. Après une fin de course complètement folle, Isaac Hadjar termine 3e. En pole position, le pilote italien a signé la course parfaite dans une épreuve à rebondissement pour aller chercher une 5e victoire consécutive et sa première en principauté dimanche. En cyclisme, Demi Vollering remporte le Giro pour la première fois de sa carrière après avoir renversé le classement général lors de la 9e et dernière étape. Le Tour Auvergne-Rhône-Alpes, le français Alex Baudin fait coup double sur la première étape avec la victoire et le maillot jaune. Le coureur de 25 ans a été le seul de l'échapper à résister au retour du peloton hier lors de la première étape sur un tracé très exigeant. Et puis l'équipe de France va me manquer, les confidences de Didier Deschamps avant la Coupe du Monde. Sa dernière compétition à la tête des Bleus au bout de 14 ans de mandat, une longévité rare dans le foot moderne. Avant le décollage mercredi pour les États-Unis, la 3F a organisé une dernière rencontre à Clairefontaine entre le patron des Bleus et la presse quotidienne régionale.
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3: Bonjour, bonjour à tous. Direction l'hippodrome d'Angers, les 2300 mètres du parcours corde à droite à l'occasion du Quintet Plus de ce lundi 28 juin 2026. Disputés dans la discipline du galop, ils seront 16 concurrents âgés de 4 ans et au-dessus. Départ prévu 13h55. En tête de notre sélection, le 2 Zulu Warrior. Pris en note depuis plusieurs mois, il ne devrait plus tarder à remporter son Quintet. Alors pourquoi pas ce lundi? Suivi du 11, Marina Leda, confié à Christian Desmoureaux pour l'occasion, sa place est sur le podium. Le 9, King Trezy, a en valeur pure sa place dans la bonne combinaison. Le 4, Seona, n'a plus à faire ses preuves en pareille société. Et enfin, le 14, Xylophono, incontournable en 35,5 de valeur. Il complétera notre sélection. Une sélection que vous pouvez retrouver sur ma chaîne YouTube Tom Kazak, les pronostics hippiques avec mes dernières minutes. Donc notre choix aujourd'hui, premier le 2, Zulu Warrior. Second le 11, Marina Leda. Troisième le 9, King Trezy. Quatrième le 4, Seona. Cinquième le 14, Xylophono. Le second choix le 10, le 16 et le 7. Et à vous la fortune!

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2: Bonjour à tous, direction le Moyen-Orient. Israël a été la cible de missiles iraniens hier soir. Donald Trump tente de calmer le jeu alors que l'État hébreu annonce la fermeture de ses écoles. Plusieurs pays de la région ont fermé leur espace aérien. Gérald Darmanin fait cette annonce. Les procureurs ont jusqu'au 14 juillet pour passer au peigne fin toutes les plaintes impliquant des enfants afin d'éviter une nouvelle affaire Liana. La marche blanche en mémoire de la jeune adolescente organisée à Florence dans le Gers a rassemblé 6000 personnes hier. Pour le ministre de l'Intérieur, Laurent Nunez, ce drame aurait pu être évité. Les enfants ont besoin d'actes, pas de discours. Papa d'une adolescente victime d'un pédocriminel, le cagnois Georges Bilello, interpelle Gérald Darmanin. Ce père avait traqué le pédocriminel qui s'en était pris à sa fille. Il a adressé hier une lettre ouverte au ministre de la Justice après l'affaire Liana. Dans le Doubs, Aude Fago n'a plus donné signe de vie depuis le 31 mai dernier. Deux jours après le lancement de l'appel à témoins, la gendarmerie organise une battue citoyenne aujourd'hui. Elle appelle à la mobilisation des volontaires pour tenter de retrouver l'infirmière de 44 ans. Le départ se fera à 14h depuis le refuge de la Joue à Jougne. L'opération devrait s'achever aux alentours de 18h. Un gendarme est décédé, deux autres sont en urgence absolue après le crash hier d'un hélicoptère de la gendarmerie nationale à Bray-Saint-Aignan dans le Loiret. Les militaires étaient mobilisés pour retrouver un adolescent disparu la veille au soir. La vidéo diffusée sur le réseau social X est impressionnante. Un agent du service propreté de la ville de Nice sauve une dame d'un incendie. Saïd a escaladé la façade d'un immeuble du quartier Pasteur pour porter secours à une dame prise au piège de son appartement en flammes. L'action s'est déroulée jeudi dans la soirée. À Marseille, Sébastien Delogu, jugé demain pour avoir divulgué des informations privées. Le député insoumis sera donc jugé demain pour avoir détenu puis diffusé publiquement des documents privés volés à un entrepreneur à qui il reprochait ses liens avec Israël. L'élu risque une peine d'inéligibilité. Nature et Découverte va fermer 4 magasins en Ile-de-France, indique la communication du groupe Fnac Darty, confirmant des informations du quotidien Le Monde, tandis que la fermeture d'un 5e site à Marseille était déjà actée. Au terme d'intenses négociations, les opérateurs Bouygues Télécom, Free et Orange se sont mis d'accord avec Altice France samedi pour lui racheter sa filiale SFR pour un montant total de plus de 20 milliards d'euros, marquant ainsi le coup d'envoi d'un nouveau Big Bang dans le secteur en France. Roland Garros, le joueur allemand Alexander Zverev a remporté le tournoi parisien hier au terme d'une finale épique en 5-7, conclue dans la douleur face à l'Italien Flavio Cobolli. C'est son premier titre du Grand Chelem. De son côté, à 19 ans, Mira Andreeva a décroché à Roland Garros le premier titre en majeur de sa carrière. Metz Handball remporte la Ligue des Champions, une première pour une équipe féminine française. Les Messines ont réalisé l'exploit face au club hongrois de Győr. Référence sur la scène européenne et double tenant du titre en s'imposant 31-29 hier à Budapest. L'inquiétude est de nouveau grande autour de Christian Eriksen. 5 ans après son malaise cardiaque en plein match de l'Euro 2020 entre le Danemark et la Finlande, Christian Eriksen s'est effondré en plein match amical entre les Danois et l'Ukraine. Hier, le milieu de terrain de 34 ans s'est d'abord tenu la poitrine à la 65e minute avant de s'écrouler. Le match a été immédiatement interrompu. Et en Formule 1, 5e victoire consécutive pour Kimi Antonelli, sa première à Monaco après une fin de course complètement folle. Isaac Hadjar termine 3e. En pole position, le pilote italien a signé la course parfaite dans une épreuve à rebondissement pour aller chercher une 5e victoire consécutive et sa première en principauté, donc hier dimanche. Voilà, c'est la fin de ce flash. Merci de l'avoir suivi.
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3: Et en ce lundi 8 juin, bonne fête aux Médards, les Béliers. Assurez-vous qu'il n'y ait pas de malentendus ou de quiproquos dans vos échanges familiaux. Les Taureaux, vos sentiments amoureux vous transporteront sur un petit nuage. Gémeaux, votre attitude finira par être remarquée par vos supérieurs et récompensée. Et Cancer, vous évitez de tomber dans la routine. Lion, célibataire, vous serez bien décidé à profiter pleinement de votre liberté. Et Vierge, célibataire, vous allez démarrer une relation faite pour durer. Les Balances, vous n'êtes pas à l'abri de tensions assez importantes dans votre foyer. Les Scorpions, vous aurez le feu vert de vos supérieurs et vous pourrez laisser libre cours à votre créativité. Les Sagittaires, vous vous acharnerez à donner le meilleur de vos capacités et à fignoler les détails. Capricorne, vous aurez l'art de mettre votre partenaire sur des charbons ardents. Verseau, vous vous sentez prêt à vous engager sur le long terme. Enfin, les Poissons, vous pourrez prendre des contacts intéressants pour le projet que vous avez en tête depuis un petit moment déjà. Bonne journée et à demain.

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1: Bonjour à tous, Roland Garros clape de fin. Le joueur allemand Alexander Zverev a remporté hier le tournoi parisien au terme d'une finale épique en 5-7 conclue dans la douleur face à l'Italien Flavio Cobolli. C'est son premier titre du Grand Chelem. De son côté, il y a seulement 19 ans, Mira Andreeva a décroché quant à elle à Roland Garros le premier titre en majeur de sa carrière. Metz Handball remporte la Ligue des Champions, une première pour une équipe féminine française. Les Messines ont réalisé l'exploit face au club hongrois de Győr, référence sur la scène européenne et double tenant du titre en s'imposant 31-29, c'était hier à Budapest. L'inquiétude est de nouveau grande autour de Christian Eriksen. 5 ans après son malaise cardiaque en plein match de l'Euro 2020 entre le Danemark et la Finlande, Christian Eriksen s'est effondré en plein match amical entre les Danois et l'Ukraine hier. Le milieu de terrain de 34 ans s'est d'abord tenu sur la poitrine à la 65e minute de jeu avant de s'écrouler. Le match a été immédiatement interrompu. En Formule 1, 5e victoire consécutive pour Kimi Antonelli, sa première à Monaco. Après une fin de course complètement folle, Isaac Hadjar termine 3e. En pole position, le pilote italien a signé la course parfaite dans une épreuve à rebondissement pour aller chercher une 5e victoire consécutive et sa première en principauté dimanche. En cyclisme, Demi Vollering remporte le Giro pour la première fois de sa carrière après avoir renversé le classement général lors de la 9e et dernière étape. Le Tour Auvergne Rhône-Alpes, le français Alex Baudin fait co-double sur la première étape avec la victoire et le maillot jaune. Le coureur de 25 ans a été le seul de l'échapper à résister au retour du peloton hier lors de la première étape sur un tracé très exigeant. Et puis l'équipe de France va me manquer, les confidences de Didier Deschamps avant la Coupe du Monde, sa dernière compétition à la tête des Bleus au bout de 14 ans de mandat, une longévité rare dans le foot moderne. Avant le décollage mercredi pour les États-Unis, la 3F a organisé une dernière rencontre à Clairefontaine entre le patron des Bleus et la presse quotidienne régionale.
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3: Bonjour, bonjour à tous. Direction l'hippodrome d'Angers, les 2300 mètres du parcours corde à droite à l'occasion du Quintet Plus de ce lundi 28 juin 2026. Disputés dans la discipline du galop, ils seront 16 concurrents âgés de 4 ans et au-dessus. Départ prévu 13h55. En tête de notre sélection, le 2 Zulu Warrior. Pris en note depuis plusieurs mois, il ne devrait plus tarder à remporter son Quintet. Alors pourquoi pas ce lundi? Suivi du 11, Marina Leda, confié à Christian Desmoureaux pour l'occasion de sa place sur le podium. Le 9 King Crazy a en valeur pure sa place dans la bonne combinaison. Le 4 Seona n'a plus à faire ses preuves en pareille société. Et enfin le 14 Xylophono, incontournable en 35,5 de valeur. Il complétera notre sélection. Une sélection que vous pouvez retrouver sur ma chaîne YouTube Tom Kazak, les pronostics hippiques avec mes dernières minutes. Donc notre choix aujourd'hui, premier le 2 Zulu Warrior. Second le 11, Marina Leda. Troisième le 9, King Crazy. Quatrième le 4, Seona. Cinquième le 14, Xylophono. Le second choix le 10, le 16 et le 7. Et à vous la fortune!

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1: Samedi 13 juin à partir de 18h, Brezvet est un fest-noz mêlant musique bretonne actuelle et traditionnelle dans une ambiance festive et populaire. Porté par des groupes reconnus de la scène bretonne, l'événement accueillera également la Pastourelle de Gence qui proposera une initiation aux danses bretonnes, une soirée conviviale et intergénérationnelle pour faire vibrer Vet jusqu'au bout de la nuit. Vendredi 12 juin à partir de 16h30, rue principale à Vet, fête de la musique. À 17h30, 2h30 de scène libre, Cobim de 21h à 22h30 et à partir de 23h, Gigi. Toute la soirée, des jeux pour enfants. Samedi 13 juin, vous retrouverez la 5e édition de la Run Color à Eric. Avec ses obstacles, ses animations, une soirée tout en musique, la grande soirée dansante et le grand feu d'artifice. Vous pouvez compter sur l'organisation pour vous réserver d'autres surprises. Samedi 13 juin, un nouveau grand rendez-vous à Saint-Marc-du-Désert, le défi Saint-Marc attaque. Une journée unique avec du sport, du rire, de la convivialité. Que vous soyez présent pour la compète ou juste pour le fun, marquez l'histoire de cette première édition, une organisation du comité des fêtes. Dimanche 14 juin, de 10h à 19h, premier marché artisanal sur le port de Suzet-sur-Erdre. Une organisation du collectif Rouge Citron. Vous y trouverez brocantes, bijoux, accessoires, sacs et bien d'autres choses.
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1: Bonjour à tous. Nature et Découverte va fermer 4 magasins en Île-de-France, indique la communication du groupe Fnac Darty, confirmant des informations du quotidien Le Monde, tandis que la fermeture d'un 5e site à Marseille était déjà actée. Au terme d'intenses négociations, les opérateurs Bouygues Télécom, Free et Orange se sont mis d'accord avec Altice France samedi pour lui racheter sa filiale SFR pour un montant total de plus de 20 milliards d'euros, marquant le coup d'envoi d'un nouveau Big Bang dans le secteur en France. Les procureurs ont jusqu'au 14 juillet pour passer au peigne fin toutes les plaintes impliquant des enfants afin d'éviter une nouvelle affaire Liana, annonce Gérald Darmanin. La marche blanche en mémoire de la jeune adolescente organisée à Florence dans le Gers a rassemblé 6000 personnes hier. Pour le ministre de l'Intérieur, Laurent Nunez, ce drame aurait pu être évité. La ville de Paris porte plainte après l'agression de la maire du 10e arrondissement, Alexandra Cordebar, survenue samedi soir, marge d'une action visant à empêcher l'ouverture de l'église Saint-Laurent dans le cadre de la Nuit Blanche. Depuis plusieurs mois, Donald Trump multiplie les déclarations menaçantes envers Cuba, qu'il considère comme une menace extraordinaire envers la sécurité de son pays. Les États-Unis ne s'en cachent plus, cherche à reprendre la main sur une île qui leur échappe depuis 1959. Si l'option militaire n'est pas complètement exclue à ce stade par le président américain, l'heure semble pour le moment être aux négociations. Mais jusqu'à quand, telle est la question. Après son deuxième titre en Ligue des Champions le week-end dernier, le Paris Saint-Germain explose en termes de popularité. Selon une étude réalisée par l'Institut CSA, 74% des Français estiment que le club contribue au rayonnement du pays à l'international, qui pointe également l'émergence d'une génération PSG. Et puis à Roland-Garros, le joueur allemand Alexander Zverev a remporté le tournoi parisien au terme d'une finale épique en 5-7, conclue dans la douleur face à l'Italien Flavio Cobolli. Et c'est son premier titre du Grand Chelem. Voilà, c'est la fin de ce flash. Merci de l'avoir suivi.
2: L'horoscope. Et en ce lundi 8 juin, bonne fête aux Médards, les Béliers. Assurez-vous qu'il n'y ait pas de malentendus ou de quiproquos dans vos échanges familiaux. Les Taureaux, vos sentiments amoureux vous transporteront sur un petit nuage. Gémeaux, votre attitude finira par être remarquée par vos supérieurs et récompensée. Les Cancers, vous évitez de tomber dans la routine. Lion, célibataire, vous serez bien décidé à profiter pleinement de votre liberté. Les Vierges, célibataires, vous allez démarrer une relation faite pour durer. Les Balances, vous n'êtes pas à l'abri de tensions assez importantes dans votre foyer. Les Scorpions, vous aurez le feu vert de vos supérieurs et vous pourrez laisser libre cours à votre créativité. Les Sagittaires, vous vous acharnerez à donner le meilleur de vos capacités et à fignoler les détails. Capricorne, vous aurez l'art de mettre votre partenaire sur des charbons ardents. Verseau, vous vous sentez prêt à vous engager sur le long terme. Enfin, les Poissons, vous pourrez prendre des contacts intéressants pour le projet que vous avez en tête depuis un petit moment déjà. Bonne journée et à demain.

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1: Bonjour, bonjour à tous. Direction l'hippodrome d'Angers, les 2300 mètres du parcours corde à droite à l'occasion du Quintet Plus de ce lundi 28 juin 2026. Disputés dans la discipline du galop, ils seront 16 concurrents âgés de 4 ans et au-dessus. Départ prévu 13h55. En tête de notre sélection, le 2 Zulu Warrior. Pris en note depuis plusieurs mois, il ne devrait plus tarder à remporter son Quintet. Alors pourquoi pas ce lundi? Suivi du 11, Marina Leda, confiée à Christian Demoreau pour l'occasion, sa place est sur le podium. Le 9, King Crazy, a en valeur pure sa place dans la bonne combinaison. Le 4, Seona, n'a plus à faire ses preuves en pareille société. Et enfin, le 14, Xylophono, incontournable en 35,5 de valeur. Il complétera notre sélection. Une sélection que vous pouvez retrouver sur ma chaîne YouTube Tom Kazak, les pronostics hippiques avec mes dernières minutes. Donc notre choix aujourd'hui, premier le 2 Zulu Warrior, second le 11 Marina Leda, troisième le 9 King Crazy, quatrième le 4 Seona, cinquième le 14 Xylophono, le second choix le 10, le 16 et le 7. Et à vous la fortune!

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0: 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Il est 10h.
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2: Bonjour à tous, Patrick Bruel en garde à vue depuis 8h30 ce lundi. Le chanteur de 67 ans, visé par une dizaine de plaintes pour violence sexuelle, est entendu dans les locaux du 1er district de la police judiciaire à Paris, chargé des investigations. Il s'agit principalement des plaintes de Daniela Elsner pour tentative de viol et agression sexuelle en 97 à Acapulco, d'une journaliste culturelle pour une tentative de viol en 2000 à Monaco, d'une salariée du label de Patrick Bruel pour deux agressions sexuelles en 2002 et 2003. Gérald Darmanin réunit à la chancellerie ce lundi les procureurs généraux pour leur demander une revue des plaintes concernant des enfants victimes dans le sillage de l'affaire Liana. Des collectifs féministes et de la protection de l'enfance appellent à des rassemblements devant le ministère de la Justice et les tribunaux ce soir. Les hostilités reprennent entre Israël et l'Iran. Plusieurs salves de missiles ont été tirées par Téhéran, visant notamment des bases aériennes. L'armée israélienne a répliqué en ciblant un site pétrolier iranien après 100 jours de guerre et 2 mois après l'entrée en vigueur d'un cessez-le-feu déjà fragilisé. La région menace de s'embraser une nouvelle fois malgré les appels du président américain à la retenue adressée à Israël. Les rebelles houthis du Yémen annoncent quant à eux que les navires israéliens avaient l'interdiction totale et absolue de circuler en mer Rouge. Ils revendiquent également des tirs de missiles sur Israël. Une première depuis 2 ans à la SNCF, tous les syndicats sont unis pour le mouvement de grève programmé mercredi, dont les premières perturbations sont prévues dès demain soir. La mobilisation pourrait être assez forte. Les cheminots dénoncent des problèmes de salaire et des complications dans la réorganisation de l'entreprise à cause de l'ouverture à la concurrence. Un hélicoptère de la gendarmerie nationale s'est écrasé hier après-midi dans une forêt du Loiret, faisant 1 mort et 2 blessés, tous les 3 gendarmes. C'est ce qu'annonce la préfecture du département. Et puis en football, les Bleus jouent ce soir leur ultime match de préparation avant le début du mondial en Amérique. Jeudi, la France a rendez-vous avec l'Irlande du Nord à Lille. Coup d'envoi à 21h10.

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1: Une entreprise leader dans la distribution et la location de matériel pour le BTP, l'industrie et le recyclage recrute un agent de parc pour son agence de raid. Vous assurerez l'accueil des clients, la préparation et la mise en main du matériel, l'entretien du parc ainsi que les petites opérations de maintenance. Des connaissances en mécanique sont requises pour ce poste en CDI à temps plein. La rémunération est d'environ 30 000 euros par an. Référence au 245. Une entreprise d'Ille-et-Vilaine recrute un technicien électrotechnicien spécialisé en pompage et traitement de l'eau. Vous interviendrez sur l'installation, la maintenance et le dépannage de systèmes de pompage, principalement en milieu agricole. Une expérience en électrotechnique, électromécanique ou plomberie électricité est souhaitée. Le permis B est requis ou BE, salaire négociable, prime et avantage, poste en CDI à 39 heures par semaine. Référence au 244. Une entreprise spécialisée dans le recyclage et la production d'énergie verte recrute un assistant administratif et facturation. Vous serez en charge de la facturation client, du suivi des litiges, de la validation des transactions et du contrôle des factures de transport. Une bonne maîtrise d'Excel et des outils bureautiques est requise pour ce poste en CDI à temps plein. Référence au 241.
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1: Qu'est-ce qu'un chef de projet événementiel ? 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
1: Une entreprise de charpente et menuiserie bois recrute un conducteur de travaux en menuiserie intérieure et extérieure. Vous assurez le développement commercial, la réalisation des devis, le suivi des chantiers, les commandes de matériaux et la conduite des travaux jusqu'à leur réception. Ce poste est proposé en CDI à 39 heures par semaine. Référence au 242. Une entreprise spécialisée dans la valorisation de la production laitière recrute un technicien énergie. Vous participerez à la conduite des installations de production d'énergie, aux mises en service de nouveaux équipements et aux opérations de maintenance. Vous devez bénéficier d'une formation Bac Pro ou BTS dans les domaines de l'énergie ou des procédés. Ce poste est en CDI à temps plein, référence au 243. Une entreprise spécialisée dans l'équipement et l'automatisation de bâtiments d'élevage recrute un technicien de maintenance robot de traite. En autonomie, vous assurez la mise en service des équipements, la formation des utilisateurs, le support technique ainsi que les opérations de maintenance et de réparation. Une formation en électrotechnique, automatisme ou mécanique est souhaitée. Ce poste est proposé en CDI à temps plein avec salaire selon compétences, véhicule de service et panier repas. Référence au 246.
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1: Bonjour, bonjour à tous. Direction l'hippodrome d'Angers, les 2300 mètres du parcours corde à droite à l'occasion du Quintet Plus de ce lundi 28 juin 2026. Disputés dans la discipline du galop, ils seront 16 concurrents âgés de 4 ans et au-dessus. Départ prévu 13h55. En tête de notre sélection, le 2 Zulu Warrior. Pris en note depuis plusieurs mois, il ne devrait plus tarder à remporter son Quintet. Alors pourquoi pas ce lundi? Suivi du 11, Marina Leda, confié à Christian Desmoureaux pour l'occasion, sa place est sur le podium. Le 9, King Crazy, a en valeur pure sa place dans la bonne combinaison. Le 4, Seona, n'a plus à faire ses preuves en pareille société. Et enfin, le 14, Xylophono, incontournable en 35,5 de valeur. Il complétera notre sélection. Une sélection que vous pouvez retrouver sur ma chaîne YouTube Tom Kazak, les pronostics hippiques avec mes dernières minutes. Donc notre choix aujourd'hui, premier le 2 Zulu Warrior, second le 11 Marina Leda, troisième le 9 King Crazy, quatrième le 4 Seona, cinquième le 14 Xylophono, le second choix le 10, le 16 et le 7. Et à vous la fortune!

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1: Samedi 13 juin, vous retrouverez la 5e édition de la Run Color à Éric. Avec ses obstacles, ses animations, une soirée tout en musique, la grande soirée dansante et le grand feu d'artifice. Vous pouvez compter sur l'organisation pour vous réserver d'autres surprises. Dimanche 14 juin, de 10h à 19h, premier marché artisanal sur le port de Suzet-sur-Erdre. Une organisation du collectif Rouge Citron. Vous y trouverez brocantes, bijoux, accessoires, sacs et bien d'autres choses. Samedi 13 juin, un nouveau grand rendez-vous à Saint-Marc-du-Désert, le défi Saint-Marc attaque. Une journée unique avec du sport, du rire, de la convivialité. Que vous soyez présent pour la compète ou juste pour le fun, marquez l'histoire de cette première édition, une organisation du comité des fêtes. Samedi 13 juin, à partir de 18h, Brezvet est un fest-noz mêlant musique bretonne actuelle et traditionnelle dans une ambiance festive et populaire. Porté par des groupes reconnus de la scène bretonne, l'événement accueillera également la Pastourelle de Gens, qui proposera une initiation aux danses bretonnes, une soirée conviviale et intergénérationnelle pour faire vibrer Vet jusqu'au bout de la nuit. Vendredi 12 juin, à partir de 16h30, rue principale à Vet, fête de la musique. À 17h30, 2h30 de scène libre, Cobim de 21h à 22h30 et à partir de 23h, Gigi. Toute la soirée, des jeux pour enfants.
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0: 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Il est midi.
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2: Bonjour à tous. Nature et Découverte va fermer 4 magasins en Île-de-France, indique la communication du groupe Fnac Darty, confirmant des informations du quotidien Le Monde, tandis que la fermeture d'un 5e site à Marseille était déjà actée. Au terme d'intenses négociations, les opérateurs Bouygues Télécom, Free et Orange se sont mis d'accord avec Altice France samedi pour lui racheter sa filiale SFR pour un montant total de plus de 20 milliards d'euros, marquant le coup d'envoi d'un nouveau Big Bang dans le secteur en France. Patrick Bruel devant les enquêteurs. Le chanteur est en garde à vue depuis 8h30 ce matin. Le chanteur de 67 ans est visé par une dizaine de plaintes pour violences sexuelles. Il est entendu donc dans les locaux du 1er district de la police judiciaire à Paris, chargé des investigations. Il s'agit principalement des plaintes de Daniela Elsner pour tentative de viol et agression sexuelle en 97 à Acapulco, d'une journaliste culturelle pour une tentative de viol en 2000 à Monaco, d'une salariée du label de Patrick Bruel pour deux agressions sexuelles en 2002 et 2003. Les procureurs ont jusqu'au 14 juillet pour passer au peigne fin toutes les plaintes impliquant des enfants afin d'éviter une nouvelle affaire Liana, annonce Gérald Darmanin. La marche blanche en mémoire de la jeune adolescente organisée à Florence dans le Gers a rassemblé 6000 personnes hier. Pour le ministre de l'Intérieur Laurent Nunez, ce drame aurait pu être évité. 30 ans de réclusion pour le meurtrier en fuite de la Bordelaise Alicia Faye en Guyane. La cour d'assises de Cayenne a condamné vendredi en son absence Dan Langorn, reconnu coupable du meurtre de cette Bordelaise entraînée dans un réseau de trafic de cocaïne entre la Gironde et la Guyane. Cette jeune femme de 25 ans, difficulté financière, s'était retrouvée entraînée dans un trafic de cocaïne. Elle transportait 25 000 euros destinés à un fournisseur local. Quand elle a été abattue d'une balle dans la tête, c'était le 13 mars 2021, moins de 24 heures après son arrivée à Cayenne. Promesse de campagne d'Emmanuel Grégoire, la cantine scolaire gratuite pour les enfants des familles modestes. Le maire de Paris a détaillé sa mesure lors d'une visite à la caisse des écoles du 20e arrondissement. À partir de ce point, le temps d'attente est d'environ 3 heures. Bilan d'une étude réalisée sur les urgences des hôpitaux en France, ce délai a augmenté d'environ 1 heure sur les 10 dernières années. S'il n'y a pas d'examen complémentaire en dehors de la consultation, on ressort heureusement beaucoup plus vite, au bout d'une heure et demie environ. La prise en charge s'effectue rapidement. En revanche, avec un tri des patients effectué en seulement 8 petites minutes après l'arrivée. Depuis plusieurs mois, Donald Trump multiplie les déclarations menaçantes envers Cuba, qu'il considère comme une menace extraordinaire envers la sécurité de son pays. Les États-Unis ne s'en cachent plus, ils cherchent à reprendre la main sur une île qui leur échappe depuis 1959. Si l'option militaire n'est pas complètement exclue à ce stade par le président américain, l'heure semble pour le moment être aux négociations. Mais jusqu'à quand, telle est la question. Près d'1,5 million de personnes sont actuellement déplacées en Haïti, alerte l'Organisation internationale pour l'immigration, s'inquiétant d'une aggravation de la crise humanitaire sur fond de recrudescence de la violence. Après son deuxième titre en Ligue des Champions le week-end dernier, le Paris Saint-Germain explose en termes de popularité. Selon une étude réalisée par l'Institut CSA, 74% des Français estiment que le club contribue au rayonnement du pays à l'international, qui pointe également l'émergence d'une génération PSG. La victoire en Ligue des Champions date d'il y a seulement quelques jours et pourtant le Paris Saint-Germain a déjà fixé la date de reprise de l'entraînement pour ses joueurs. Le 25 juillet sonnera la rentrée pour le groupe parisien, mais le staff du PSG va aussi adapter le programme avec les joueurs rentrant du mondial. Et puis à Roland-Garros, le joueur allemand Alexander Zverev a remporté le tournoi parisien au terme d'une finale épique en 5-7, conclue dans la douleur face à l'Italien Flavio Cobolli. Et c'est son premier titre du Grand Chelem.

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1: Une entreprise leader dans la distribution et la location de matériel pour le BTP, l'industrie et le recyclage recrute un agent de parc pour son agence de Rennes. Vous assurerez l'accueil des clients, la préparation et la mise en main du matériel, l'entretien du parc ainsi que les petites opérations de maintenance. Des connaissances en mécanique sont requises pour ce poste en CDI à temps plein. La rémunération est d'environ 30 000 euros par an. Référence au 245. Une entreprise spécialisée dans le recyclage et la production d'énergie verte recrute un assistant administratif et facturation. Vous serez en charge de la facturation client, du suivi des litiges, de la validation des transactions et du contrôle des factures de transport. Une bonne maîtrise d'Excel et des outils bureautiques est requise pour ce poste en CDI à temps plein. Référence au 241. Une entreprise d'Ille-et-Vilaine recrute un technicien électrotechnicien spécialisé en pompage et traitement de l'eau. Vous interviendrez sur l'installation, la maintenance et le dépannage de systèmes de pompage, principalement en milieu agricole. Une expérience en électrotechnique, électromécanique ou plomberie électricité est souhaitée. Le permis B est requis, ou BE, salaire négociable, prime et avantage, poste en CDI à 39 heures par semaine. Référence au 244.
0: 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Composez le 0665 107 643 pour être mis gratuitement en relation avec l'entreprise. Ou connectez-vous sur le site radioatlantis.fr.

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1: Bonjour, bonjour à tous. Direction l'hippodrome d'Angers, les 2300 mètres du parcours corde à droite à l'occasion du quintet plus de ce lundi 28 juin 2026. Disputés dans la discipline du galop, ils seront 16 concurrents âgés de 4 ans et au-dessus. Départ prévu 13h55. En tête de notre sélection, le 2 Zulu Warrior. Pris en note depuis plusieurs mois, il ne devrait plus tarder à remporter son quintet. Alors pourquoi pas ce lundi? Suivi du 11, Marina Leda, confié à Christian Desmoureaux pour l'occasion, sa place est sur le podium. Le 9, King Trezy, a en valeur pure sa place dans la bonne combinaison. Le 4, Seona, n'a plus à faire ses preuves en pareille société. Et enfin, le 14, Xylophono, incontournable en 35,5 de valeur. Il complétera notre sélection. Une sélection que vous pouvez retrouver sur ma chaîne YouTube Tom Kazak, les pronostics hippiques avec mes dernières minutes. Donc notre choix aujourd'hui, premier le 2 Zulu Warrior, second le 11 Marina Leda, troisième le 9 King Trezy, quatrième le 4 Seona, cinquième le 14 Xylophono, le second choix le 10, le 16 et le 7. Et à vous la fortune!

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2: Bonjour à tous. Après son deuxième titre en Ligue des Champions, le week-end dernier, le Paris Saint-Germain explose en termes de popularité. Selon une étude réalisée par l'Institut CSA, 74% des Français estiment que le club contribue au rayonnement du pays à l'international, qui pointe également l'émergence d'une génération PSG. La victoire en Ligue des Champions date d'il y a seulement quelques jours et pourtant le Paris Saint-Germain a déjà fixé la date de reprise de l'entraînement pour ses joueurs. Le 25 juillet sonnera la rentrée pour le groupe parisien, mais le staff du Paris Saint-Germain va également adapter le programme avec les joueurs rentrant du Mondial. L'équipe de France va me manquer, les confidences de Didier Deschamps avant la Coupe du Monde, sa dernière compétition à la tête des Bleus. 3 euros après, Didier Deschamps s'apprête à vivre sa 4e et dernière Coupe du Monde en tant que sélectionneur de l'équipe de France. Au bout de 14 années de mandat, une longévité rare dans le football moderne et un puits sans fond de souvenirs avant le décollage mercredi pour les États-Unis. La 3F a organisé une dernière rencontre à Clairefontaine entre le patron des Bleus et la presse quotidienne régionale. Le Stade de Reims annonce mettre fin au statut professionnel de son équipe féminine. Évoquant un contexte économique très contraignant, les joueuses et leurs syndicats dénoncent une décision injuste. Elles font part de leur tristesse et de leur colère. À Roland-Garros, le joueur allemand Alexander Zverev a remporté le tournoi parisien au terme d'une finale épique hier en 5-7, conclue dans la douleur face à l'Italien Flavio Coboli. C'est son premier titre du Grand Chelem. De son côté, à seulement 19 ans, Mira Andreeva a décroché à Roland-Garros le premier titre en majeur de sa toute jeune carrière. Et puis, en F1, 5e victoire consécutive pour Kimi Antonelli, sa première à Monaco après une course folle. Isaac Hadjar termine 3e en pole position. Le pilote italien a signé la course parfaite dans une épreuve à rebondissement pour aller chercher une 5e victoire consécutive et sa première en principauté, donc hier dimanche. Voilà, c'est la fin de ce flash. Merci de l'avoir suivi.

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1: Une entreprise de charpente et menuiserie bois recrute un conducteur de travaux en menuiserie intérieure et extérieure. Vous assurez le développement commercial, la réalisation des devis, le suivi des chantiers, les commandes de matériaux et la conduite des travaux jusqu'à leur réception. Ce poste est proposé en CDI à 39 heures par semaine. Référence au 242. Une entreprise spécialisée dans la valorisation de la production laitière recrute un technicien énergie. Vous participerez à la conduite des installations de production d'énergie, aux mises en service de nouveaux équipements et aux opérations de maintenance. Vous devez bénéficier d'une formation Bac Pro ou BTS dans les domaines de l'énergie ou des procédés. Ce poste est en CDI à temps plein. Référence au 243. Une entreprise spécialisée dans l'équipement et l'automatisation de bâtiments d'élevage recrute un technicien de maintenance robot de traite. En autonomie, vous assurez la mise en service des équipements, la formation des utilisateurs, le support technique ainsi que les opérations de maintenance et de réparation. Une formation en électrotechnique, automatisme ou mécanique est souhaitée. Ce poste est proposé en CDI à temps plein avec salaire selon compétences, véhicule de service et panier repas. Référence au 246.
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1: Samedi 13 juin à partir de 18h, Brezvay est un fest-noz mêlant musique bretonne actuelle et traditionnelle dans une ambiance festive et populaire. Porté par des groupes reconnus de la scène bretonne, l'événement accueillera également la Pastourelle de Gence qui proposera une initiation aux danses bretonnes, une soirée conviviale et intergénérationnelle pour faire vibrer Vay jusqu'au bout de la nuit. Vendredi 12 juin à partir de 16h30, rue principale à Vay, fête de la musique. À 17h30, 2h30 de scène libre, Cobim de 21h à 22h30 et à partir de 23h, Gigi. Toute la soirée, des jeux pour enfants. Samedi 13 juin, un nouveau grand rendez-vous à Saint-Marc-du-Désert, le défi Saint-Marc-Attaque. Une journée unique avec du sport, du rire, de la convivialité. Que vous soyez présent pour la compète ou juste pour le fun, marquez l'histoire de cette première édition, une organisation du comité des fêtes. Dimanche 14 juin de 10h à 19h, premier marché artisanal sur le port de Suzet-sur-Erdre. Une organisation du collectif Rouge Citron. Vous y trouverez brocantes, bijoux, accessoires, sacs et bien d'autres choses. Samedi 13 juin, vous retrouverez la 5e édition de la Run Color à Eric. Avec ses obstacles, ses animations, une soirée tout en musique, la grande soirée dansante et le grand feu d'artifice. Vous pouvez compter sur l'organisation pour vous réserver d'autres surprises.
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4: Bonjour à tous. Une première depuis 2 ans à la SNCF. Tous les syndicats sont unis pour le mouvement de grève programmé mercredi, dont les premières perturbations sont prévues dès demain soir. La mobilisation pourrait être assez forte. Les cheminots dénoncent des problèmes de salaire et des complications dans la réorganisation de l'entreprise à cause de l'ouverture à la concurrence. Patrick Bruel devant les enquêteurs. Le chanteur est en garde à vue depuis 8h30 ce matin. Le chanteur de 67 ans est visé par une dizaine de plaintes pour violence sexuelle. Il est entendu donc dans les locaux du premier district de la police judiciaire à Paris, chargé des investigations. Il s'agit principalement des plaintes de Daniela Elsner pour tentative de viol et agression sexuelle en 97 à Acapulco, d'une journaliste culturelle pour une tentative de viol en 2000 à Monaco, d'une salariée du label de Patrick Bruel pour 2 agressions sexuelles en 2002 et 2003. Gérald Darmanin fait passer le message aux procureurs généraux. Le ministre de la Justice leur demande une revue des plaintes concernant des enfants victimes dans le sillage de l'affaire Liana, tandis que des collectifs féministes et de la protection de l'enfance appellent à des rassemblements devant les tribunaux un petit peu partout en France. À Marseille, Sébastien Delogu, jugé demain pour avoir divulgué des informations privées. Le député insoumis sera donc jugé demain pour avoir détenu puis diffusé publiquement des documents privés volés à un entrepreneur à qui il reprochait ses liens avec Israël. L'élu risque une peine d'inéligibilité. Israël a mené ce matin des frappes aériennes contre l'Iran après avoir été la cible de missiles de la République islamique pour la première fois depuis l'instauration de la trêve au Moyen-Orient. Il va falloir faire plus malgré des efforts de protection des océans à l'échelle internationale. Près de 17 000 espèces sous-marines sont désormais menacées de disparition, en augmentation encore cette année selon un bilan alarmant dévoilé donc ce lundi. Le réchauffement climatique touche les coraux sur toute la planète. En football, les Bleus jouent ce soir leur ultime match de préparation avant le début du Mondial en Amérique. Jeudi, la France a rendez-vous avec l'Irlande du Nord à Lille dès 21h10.

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1: Une entreprise d'Ille-et-Vilaine recrute un technicien électrotechnicien spécialisé en pompage et traitement de l'eau. Vous interviendrez sur l'installation, la maintenance et le dépannage de systèmes de pompage, principalement en milieu agricole. Une expérience en électrotechnique, électromécanique ou plomberie électricité est souhaitée. Le permis B est requis, ou BE, salaire négociable, prime et avantage, poste en CDI à 39 heures par semaine. Référence au 244. Une entreprise spécialisée dans le recyclage et la production d'énergie verte recrute un assistant administratif et facturation. Vous serez en charge de la facturation client, du suivi des litiges, de la validation des transactions et du contrôle des factures de transport. Une bonne maîtrise d'Excel et des outils bureautiques est requise pour ce poste en CDI à temps plein. Référence au 241. Une entreprise leader dans la distribution et la location de matériel pour le BTP, l'industrie et le recyclage recrute un agent de parc pour son agence de Rennes. Vous assurerez l'accueil des clients, la préparation et la mise en main du matériel, l'entretien du parc ainsi que les petites opérations de maintenance. Des connaissances en mécanique sont requises pour ce poste en CDI à temps plein. La rémunération est d'environ 30 000 euros par an. Référence au 245.
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1: Une entreprise de charpente et menuiserie bois recrute un conducteur de travaux en menuiserie intérieure et extérieure. Vous assurez le développement commercial, la réalisation des devis, le suivi des chantiers, les commandes de matériaux et la conduite des travaux jusqu'à leur réception. Ce poste est proposé en CDI à 39 heures par semaine. Référence au 242. Une entreprise spécialisée dans l'équipement et l'automatisation de bâtiments d'élevage recrute un technicien de maintenance robot de traite. En autonomie, vous assurez la mise en service des équipements, la formation des utilisateurs, le support technique ainsi que les opérations de maintenance et de réparation. Une formation en électrotechnique, automatisme ou mécanique est souhaitée. Ce poste est proposé en CDI à temps plein avec salaire selon compétences, véhicule de service et panier repas. Référence au 246. Une entreprise spécialisée dans la valorisation de la production laitière recrute un technicien énergie. Vous participerez à la conduite des installations de production d'énergie, aux mises en service de nouveaux équipements et aux opérations de maintenance. Vous devez bénéficier d'une formation Bac Pro ou BTS dans les domaines de l'énergie ou des procédés. Ce poste est en CDI à temps plein. Référence au 243.
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1: Une entreprise d'Ille-et-Vilaine recrute un technicien électrotechnicien spécialisé en pompage et traitement de l'eau. Vous interviendrez sur l'installation, la maintenance et le dépannage de systèmes de pompage, principalement en milieu agricole. Une expérience en électrotechnique, électromécanique ou plomberie électricité est souhaitée. Le permis B est requis ou BE, salaire négociable, prime et avantage, poste en CDI à 39 heures par semaine. Référence au 244. Une entreprise leader dans la distribution et la location de matériel pour le BTP, l'industrie et le recyclage recrute un agent de parc pour son agence de Rennes. Vous assurerez l'accueil des clients, la préparation et la mise en main du matériel, l'entretien du parc ainsi que les petites opérations de maintenance. Des connaissances en mécanique sont requises pour ce poste en CDI à temps plein. La rémunération est d'environ 30 000 euros par an. Référence au 245. Une entreprise spécialisée dans le recyclage et la production d'énergie verte recrute un assistant administratif et facturation. Vous serez en charge de la facturation client, du suivi des litiges, de la validation des transactions et du contrôle des factures de transport. Une bonne maîtrise d'Excel et des outils bureautiques est requise pour ce poste en CDI à temps plein. Référence au 241.
0: 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Ou connectez-vous sur le site radioatlantis.fr.

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1: Bonjour à tous. Après son deuxième titre en Ligue des Champions, le week-end dernier, le Paris Saint-Germain explose en termes de popularité. Selon une étude réalisée par l'Institut CSA, 74% des Français estiment que le club contribue au rayonnement du pays à l'international, qui pointe également l'émergence d'une génération PSG. La victoire en Ligue des Champions date d'il y a seulement quelques jours et pourtant le Paris Saint-Germain a déjà fixé la date de reprise de l'entraînement pour ses joueurs. Le 25 juillet sonnera la rentrée pour le groupe parisien, mais le staff du Paris Saint-Germain va également adapter le programme avec les joueurs rentrant du mondial. L'équipe de France va me manquer, les confidences de Didier Deschamps avant la Coupe du Monde, sa dernière compétition à la tête des Bleus. 3 euros après, Didier Deschamps s'apprête à vivre sa 4e et dernière Coupe du Monde en tant que sélectionneur de l'équipe de France. Au bout de 14 années de mandat, une longévité rare dans le football moderne et un puits sans fond de souvenirs avant le décollage mercredi pour les États-Unis. La 3F a organisé une dernière rencontre à Clairefontaine entre le patron des Bleus et la presse quotidienne régionale. Le Stade de Reims annonce mettre fin au statut professionnel de son équipe féminine, évoquant un contexte économique très contraignant. Les joueuses et leurs syndicats dénoncent une décision injuste. Elles font part de leur tristesse et de leur colère. À Roland-Garros, le joueur allemand Alexander Zverev a remporté le tournoi parisien au terme d'une finale épique hier en 5-7, conclue dans la douleur face à l'Italien Flavio Coboli. C'est son premier titre du Grand Chelem. De son côté, à seulement 19 ans, Mira Andreeva a décroché à Roland-Garros le premier titre en majeur de sa toute jeune carrière. Et puis, en F1, 5e victoire consécutive pour Kimi Antonelli, sa première à Monaco après une course folle. Isaac Hadjar termine 3e en pole position. Le pilote italien a signé la course parfaite dans une épreuve à rebondissement pour aller chercher une 5e victoire consécutive et sa première en principauté, donc hier dimanche. Voilà, c'est la fin de ce flash. Merci de l'avoir suivi.

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1: Samedi 13 juin à partir de 18h, Brezvet est un fest-noz mêlant musique bretonne actuelle et traditionnelle dans une ambiance festive et populaire. Porté par des groupes reconnus de la scène bretonne, l'événement accueillera également la Pastourelle de Gence qui proposera une initiation aux danses bretonnes, une soirée conviviale et intergénérationnelle pour faire vivre Brezvet jusqu'au bout de la nuit. Samedi 13 juin, vous retrouverez la 5e édition de la Run Color à Éric. Avec ses obstacles, ses animations, une soirée tout en musique, la grande soirée dansante et le grand feu d'artifice. Vous pouvez compter sur l'organisation pour vous réserver d'autres surprises. Dimanche 14 juin, de 10h à 19h, premier marché artisanal sur le port de Suzet-sur-Erdre. Une organisation du collectif Rouge Citron. Vous y trouverez brocantes, bijoux, accessoires, sacs et bien d'autres choses. Samedi 13 juin, un nouveau grand rendez-vous à Saint-Marc-du-Désert, le défi Saint-Marc attaque. Une journée unique avec du sport, du rire, de la convivialité. Que vous soyez présent pour la compète ou juste pour le fun, marquez l'histoire de cette première édition, une organisation du comité des fêtes. Vendredi 12 juin, à partir de 16h30, rue principale à Vais, fête de la musique. À 17h30, 2h30 de scène libre, Cobim de 21h à 22h30, et à partir de 23h, Gigi. Toute la soirée, des jeux pour enfants.
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4: Bonjour à tous. Nature et Découverte va fermer 4 magasins en Ile-de-France, indique la communication du groupe Fnac Darty, confirmant des informations du quotidien Le Monde, tandis que la fermeture d'un 5e site à Marseille était déjà actée. Au terme d'intenses négociations, les opérateurs Bouygues Télécom, Free et Orange se sont mis d'accord avec Altice France samedi pour lui racheter sa filiale SFR pour un montant total de plus de 20 milliards d'euros, marquant le coup d'envoi d'un nouveau Big Bang dans le secteur en France. Patrick Bruel devant les enquêteurs. Le chanteur est en garde à vue depuis 8h30 ce matin. Le chanteur de 67 ans est visé par une dizaine de plaintes pour violence sexuelle. Il est entendu donc dans les locaux du 1er district de la police judiciaire à Paris, chargé des investigations. Il s'agit principalement des plaintes de Daniela Elsner pour tentative de viol et agression sexuelle en 97 à Acapulco, d'une journaliste culturelle pour une tentative de viol en 2000 à Monaco, d'une salariée du label de Patrick Bruel pour 2 agressions sexuelles en 2002 et 2003. Les procureurs ont jusqu'au 14 juillet pour passer au peigne fin toutes les plaintes impliquant des enfants afin d'éviter une nouvelle affaire Liana, annonce Gérald Darmanin. La marche blanche en mémoire de la jeune adolescente organisée à Florence dans le Gers a rassemblé 6000 personnes hier. Pour le ministre de l'Intérieur Laurent Nunez, ce drame aurait pu être évité. 30 ans de réclusion pour le meurtrier en fuite de la Bordelaise Alicia Fay en Guyane. La cour d'assises de Cayenne a condamné vendredi en son absence Dan Langhorn, reconnu coupable du meurtre de cette Bordelaise entraînée dans un réseau de trafic de cocaïne entre la Gironde et la Guyane. Cette jeune femme de 25 ans, difficulté financière, s'était retrouvée entraînée dans un trafic de cocaïne. Elle transportait 25 000 euros destinés à un fournisseur local. Quand elle a été abattue d'une balle dans la tête, c'était le 13 mars 2021, moins de 24 heures après son arrivée à Cayenne. Promesse de campagne d'Emmanuel Grégoire, la cantine scolaire gratuite pour les enfants des familles modestes. Le maire de Paris a détaillé sa mesure lors d'une visite à la caisse des écoles du 20e arrondissement. À partir de ce point, le temps d'attente est d'environ 3 heures. Bilan d'une étude réalisée sur les urgences des hôpitaux en France, ce délai a augmenté d'environ 1 heure sur les 10 dernières années. S'il n'y a pas d'examen complémentaire en dehors de la consultation, on ressort heureusement beaucoup plus vite. Au bout d'une heure et demie environ, la prise en charge s'effectue rapidement. En revanche, avec un tri des patients effectué en seulement 8 petites minutes après l'arrivée. Depuis plusieurs mois, Donald Trump multiplie les déclarations menaçantes envers Cuba, qu'il considère comme une menace extraordinaire envers la sécurité de son pays. Les États-Unis ne s'en cachent plus, ils cherchent à reprendre la main sur une île qui leur échappe depuis 1959. Si l'option militaire n'est pas complètement exclue à ce stade par le président américain, l'heure semble pour le moment être aux négociations. Mais jusqu'à quand, telle est la question. Près d'1,5 million de personnes sont actuellement déplacées en Haïti, alerte l'Organisation internationale pour l'immigration, s'inquiétant d'une agression aggravation de la crise humanitaire sur fond de recrudescence de la violence. Après son deuxième titre en Ligue des Champions le week-end dernier, le Paris Saint-Germain explose en termes de popularité. Selon une étude réalisée par l'Institut CSA, 74% des Français estiment que le club contribue au rayonnement du pays à l'international, qui pointe également l'émergence d'une génération PSG. La victoire en Ligue des Champions date d'il y a seulement quelques jours et pourtant le Paris Saint-Germain a déjà fixé la date de reprise de l'entraînement pour ses joueurs. Le 25 juillet sonnera la rentrée pour le groupe parisien, mais le staff du PSG va aussi adapter le programme avec les joueurs rentrant du mondial. Et puis à Roland-Garros, le joueur allemand Alexander Zverev a remporté le tournoi parisien au terme d'une finale épique en 5-7, conclue dans la douleur face à l'Italien Flavio Cobolli. Et c'est son premier titre du Grand Chelem.

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1: Une entreprise de charpente et menuiserie bois recrute un conducteur de travaux en menuiserie intérieure et extérieure. Vous assurez le développement commercial, la réalisation des devis, le suivi des chantiers, les commandes de matériaux et la conduite des travaux jusqu'à leur réception. Ce poste est proposé en CDI à 39 heures par semaine. Référence au 242. Une entreprise spécialisée dans l'équipement et l'automatisation de bâtiments d'élevage recrute un technicien de maintenance robot de traite. En autonomie, vous assurez la mise en service des équipements, la formation des utilisateurs, le support technique ainsi que les opérations de maintenance et de réparation. Une formation en électrotechnique, automatisme ou mécanique est souhaitée. Ce poste est proposé en CDI à temps plein avec salaire selon compétences, véhicule de service et panier repas. Référence au 246. Une entreprise spécialisée dans la valorisation de la production laitière recrute un technicien énergie. Vous participerez à la conduite des installations de production d'énergie, aux mises en service de nouveaux équipements et aux opérations de maintenance. Vous devez bénéficier d'une formation Bac Pro ou BTS dans les domaines de l'énergie ou des procédés. Ce poste est en CDI à temps plein. Référence au 243.
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1: Bonsoir à tous. Un amoncellement de procédures, de nouvelles plaintes pour viol ont été déposées les 27 mai et 3 juin contre Patrick Bruel auprès du doyen des juges d'instruction du tribunal judiciaire de Nanterre. Comme l'a révélé Mediapart, ces plaintes émanent de Florima Treber, une ancienne Miss Alsace qui avait rencontré le chanteur lors du concours Miss France en 2007, et de Séverine, une kinésithérapeute qui avait fait sa connaissance après son concert à Grenoble en 2000. Ces femmes font partie des 25 femmes qui ont témoigné dans le média d'investigation depuis la révélation de l'affaire. Le frère de Jérôme Barella, suspecté d'avoir tué Liana, une collégienne de 11 ans, a été placé en garde à vue aujourd'hui. Dans le détail, il est placé en examen pour viol sur mineur de plus de 15 ans, viol par conjoint, séquestration et menace de mort réitérée par conjoint. Les faits auraient été commis entre 2007 et 2017. Une population plus vieille et moins nombreuse, telles sont les conclusions des projections à l'horizon 2070, publiées par l'Institut national de la statistique et des études économiques ce lundi. En se fondant sur les tendances observées ces dernières années, l'INSEE projette une population française de 65,9 millions d'habitants en 2070, soit 3 200 000 de moins qu'en 2026. D'après ces projections, le nombre d'habitants de moins de 45 ans baisserait de 8 900 000, tandis que celui des 65 ans ou plus augmenterait de 5 800 000. Au lendemain du crash d'un hélicoptère de la gendarmerie dans la forêt domaniale d'Orléans, deux enquêtes ont été ouvertes pour déterminer les circonstances de cet accident. Un gendarme est décédé dans le choc, la pilote et le mécanicien sont grièvement blessés. Quatre hommes sont mis en examen pour assassinat en bande organisée et association de malfaiteurs en vue de la préparation d'un crime en bande organisée soupçonnée d'avoir tué une femme à Marseille. Une erreur de cible, indique le parquet ce lundi dans un communiqué. Cette femme d'une quarantaine d'années avait été tuée le 8 juillet 2025. Et puis du paracétamol, Made in France sortira bientôt d'usine. Les premières boîtes d'antalgiques et d'antipyrétiques entièrement fabriquées en France seront produites début 2027. Voilà, c'est la fin de cette édition. Merci de l'avoir suivi.

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1: Une entreprise d'Ille-et-Vilaine recrute un technicien électrotechnicien spécialisé en pompage et traitement de l'eau. Vous interviendrez sur l'installation, la maintenance et le dépannage de systèmes de pompage, principalement en milieu agricole. Une expérience en électrotechnique, électromécanique ou plomberie électricité est souhaitée. Le permis B est requis, ou BE, salaire négociable, prime et avantage, poste en CDI à 39 heures par semaine. Référence au 244. Une entreprise leader dans la distribution et la location de matériel pour le BTP, l'industrie et le recyclage recrute un agent de parc pour son agence de Rennes. Vous assurerez l'accueil des clients, la préparation et la mise en main du matériel, l'entretien du parc ainsi que les petites opérations de maintenance. Des connaissances en mécanique sont requises pour ce poste en CDI à temps plein. La rémunération est d'environ 30 000 euros par an. Référence au 245. Une entreprise spécialisée dans le recyclage et la production d'énergie verte recrute un assistant administratif et facturation. Vous serez en charge de la facturation client, du suivi des litiges, de la validation des transactions et du contrôle des factures de transport. Une bonne maîtrise d'Excel et des outils bureautiques est requise pour ce poste en CDI à temps plein. Référence au 241.
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0: Bye. 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
1: Bonsoir à tous, on démarre avec du football, direction ensuite le handball en fin de flash. Et on démarre côté foot pour la 91e et dernière fois, Didier Deschamps dirigera l'équipe de France sur le sol français aujourd'hui lors du match de préparation contre l'Irlande du Nord, juste avant de s'envoler pour la Coupe du Monde en Amérique du Nord. Le sélectionneur des Bleus va vivre son dernier match devant son public à Pierre-Mauroy. Un festival offensif est attendu face à un adversaire qui ne disputera pas le Mondial. Son équipe de France affiche 4 buts de moyenne quand elle joue sur cette pelouse, 17 en 4 matchs et doit rebondir 4 jours après la défaite contre la Côte d'Ivoire à Nantes. Peu importe le scénario ou le résultat, Dédé sera accueilli chaleureusement par le public nordiste. Quelle que soit la dernière note, elle n'affectera pas la cote de popularité de celui qui a reçu une haie d'honneur à son départ de Clairefontaine ce dimanche. Le défenseur international français Ibrahima Konaté s'est engagé pour 4 saisons avec le Real Madrid. Le joueur était libre de tout contrat après 5 ans passés à Liverpool. Il va disputer avec l'équipe de France la Coupe du Monde qui débute donc jeudi. Son transfert avait été annoncé par le président du Real, Florentino Pérez, à condition qu'il soit réélu à la présidence du club. Chose faite ce dimanche. Après la peur et l'effroi, l'heure est au soulagement concernant Christian Eriksen, le joueur danois qui porte un stimulateur cardiaque depuis un malaise en plein match en 2021 et qui s'est de nouveau effondré sur le terrain dimanche, va bien. Il devrait rapidement sortir de l'hôpital, annonce faite par la Fédération danoise de football. Aucune information sur la nature du malaise du joueur ni sur son impact sur sa carrière n'a été communiquée. Et puis en handball, c'est

Fantastique pour nous, c'est un rêve, mais on va rester un club familial. Réaction signée Thierry Wesman, président du Metz Handball, après la victoire dimanche des Dragons en Ligue des Champions. Victoire 31-29 contre les Hongroises de Gior. Après 5 participations au Final Four de la Ligue des Champions, Metz Handball a réussi à s'imposer, une première pour une équipe féminine française. C'est la fin de CNews Sport. Très bonne soirée. Ciao, bye bye.

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1: Samedi 13 juin, un nouveau grand rendez-vous à Saint-Marc-du-Désert, le défi Saint-Marc attaque. Une journée unique avec du sport, du rire, de la convivialité. Que vous soyez présent pour la compète ou juste pour le fun, marquez l'histoire de cette première édition, une organisation du comité des fêtes. Samedi 13 juin, à partir de 18h, Brezvay est un fest-noz mêlant musique bretonne actuelle et traditionnelle dans une ambiance festive et populaire. Porté par des groupes reconnus de la scène bretonne, l'événement accueillera également la Pastourelle de Gence, qui proposera une initiation aux danses bretonnes, une soirée conviviale et intergénérationnelle pour faire vibrer Vay jusqu'au bout de la nuit. Dimanche 14 juin, de 10h à 19h, premier marché artisanal sur le port de Suzet-sur-Erdre. Une organisation du collectif Rouge Citron. Vous y trouverez brocantes, bijoux, accessoires, sacs et bien d'autres choses. Samedi 13 juin, vous retrouverez la 5e édition de la Run Color à Éric. Avec ses obstacles, ses animations, une soirée tout en musique, la grande soirée dansante et le grand feu d'artifice. Vous pouvez compter sur l'organisation pour vous réserver d'autres surprises. Vendredi 12 juin, à partir de 16h30, rue principale à Vay, fête de la musique. À 17h30, 2h30 de scène libre, Cobim de 21h à 22h30, et à partir de 23h, Gigi. Toute la soirée, des jeux pour enfants.
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0: 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Il est 19h.
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2: Bonjour les filles, bonjour les garçons, bienvenue sur le Funk Anthology. Vous écoutez DJ Vibe comme chaque semaine de Classic to Very Rare Records.
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1: Une entreprise de charpente et menuiserie bois recrute un conducteur de travaux en menuiserie intérieure et extérieure. Vous assurez le développement commercial, la réalisation des devis, le suivi des chantiers, les commandes de matériaux et la conduite des travaux jusqu'à leur réception. Ce poste est proposé en CDI à 39 heures par semaine. Référence au 242. Une entreprise spécialisée dans l'équipement et l'automatisation de bâtiments d'élevage recrute un technicien de maintenance robot de traite. En autonomie, vous assurez la mise en service des équipements, la formation des utilisateurs, le support technique ainsi que les opérations de maintenance et de réparation. Une formation en électrotechnique, automatisme ou mécanique est souhaitée. Ce poste est proposé en CDI à temps plein avec salaire selon compétences, véhicule de service et panier repas. Référence au 246. Une entreprise spécialisée dans la valorisation de la production laitière recrute un technicien énergie. Vous participerez à la conduite des installations de production d'énergie, aux mises en service de nouveaux équipements et aux opérations de maintenance. Vous devez bénéficier d'une formation Bac Pro ou BTS dans les domaines de l'énergie ou des procédés. Ce poste est en CDI à temps plein. Référence au 243.
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de la semaine chez Laï. À suivre sur le meilleur du son des années 80, le Brenda Taylor et tout de suite le Maxine Singleton. 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
1: Bonsoir à tous, on démarre avec du football, direction ensuite le handball en fin de flash. Et on démarre côté foot pour la 91e et dernière fois, Didier Deschamps dirigera l'équipe de France sur le sol français aujourd'hui lors du match de préparation contre l'Irlande du Nord, juste avant de s'envoler pour la Coupe du Monde en Amérique du Nord. Le sélectionneur des Bleus va vivre son dernier match devant son public à Pierre-Mauroy. Un festival offensif est attendu face à un adversaire qui ne disputera pas le Mondial. Son équipe de France affiche 4 buts de moyenne quand elle joue sur cette pelouse, 17 en 4 matchs, et doit rebondir 4 jours après la défaite contre la Côte d'Ivoire à Nantes. Peu importe le scénario ou le résultat, Dédé sera accueilli chaleureusement par le public nordiste. Quelle que soit la dernière note, elle n'affectera pas la cote de popularité de celui qui a reçu une haie d'honneur à son départ de Clairefontaine ce dimanche. Le défenseur international français Ibrahima Konaté s'est engagé pour 4 saisons avec le Real Madrid. Le joueur était libre de tout contrat après 5 ans passés à Liverpool. Il va disputer avec l'équipe de France la Coupe du Monde qui débute donc jeudi. Son transfert avait été annoncé par le président du Real, Florentino Pérez, à condition qu'il soit réélu à la présidence du club. Chose faite ce dimanche. Après la peur et l'effroi, l'heure est au soulagement concernant Christian Eriksen, le joueur danois qui porte un stimulateur cardiaque depuis un balèze en plein match en 2021 et qui s'est de nouveau effondré sur le terrain dimanche, va bien. Il devrait rapidement sortir de l'hôpital, annonce faite par la Fédération danoise de football. Aucune information sur la nature du malaise du joueur ni sur son impact sur sa carrière n'a été communiquée. Et puis en handball, c'est fantastique pour nous, c'est un rêve, mais on va rester un club familial. Réaction signée Thierry Wesman, président du Metz Handball, après la victoire dimanche des Dragons en Ligue des Champions. Victoire 31-29 contre les Hongroises de Gior. Après 5 participations au Final Four de la Ligue des Champions, Metz Handball a réussi à s'imposer, une première pour une équipe féminine française. C'est la fin de CNews Sport. Très bonne soirée. Ciao, bye bye.

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1: Qu'est-ce qu'un chef de projet événementiel ? C'est celle ou celui qui pense, planifie et coordonne toute la logistique pour un événement réussi. Il gère le budget, choisit les prestataires, supervise la communication et surtout, il garde tout sous contrôle, même en cas d'imprévu. Métier intense, créatif et relationnel, il faut être réactif, organisé, savoir travailler en équipe et ne pas se laisser dépasser par le stress et les horaires flexibles. 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

Lady Marmalade, hommage de l'album de la semaine chez Laï. Il est temps pour la team de vous quitter. On se retrouve la semaine prochaine pour de nouvelles aventures Made in 80. Salut à tous!

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1: Bonjour à tous. Nature et Découverte va fermer 4 magasins en Île-de-France, indique la communication du groupe Fnac Darty, confirmant des informations du quotidien Le Monde, tandis que la fermeture d'un 5e site à Marseille était déjà actée. Au terme d'intenses négociations, les opérateurs Bouygues Télécom, Free et Orange se sont mis d'accord avec Altice France samedi pour lui racheter sa filiale SFR pour un montant total de plus de 20 milliards d'euros, marquant le coup d'envoi d'un nouveau Big Bang dans le secteur en France. Patrick Bruel devant les enquêteurs. Le chanteur est en garde à vue depuis 8h30 ce matin. Le chanteur de 67 ans est visé par une dizaine de plaintes pour violences sexuelles. Il est entendu donc dans les locaux du 1er district de la police judiciaire à Paris, chargé des investigations. Il s'agit principalement des plaintes de Daniela Elsner pour tentative de viol et agression sexuelle en 97 à Acapulco, d'une journaliste culturelle pour une tentative de viol en 2000 à Monaco, d'une salariée du label de Patrick Bruel pour 2 agressions sexuelles en 2002 et 2003. Les procureurs ont jusqu'au 14 juillet pour passer au peigne fin toutes les plaintes impliquant des enfants afin d'éviter une nouvelle affaire Liana, annonce Gérald Darmanin. La marche blanche en mémoire de la jeune adolescente organisée à Florence dans le Gers a rassemblé 6000 personnes hier. Pour le ministre de l'Intérieur Laurent Nunez, ce drame aurait pu être évité. 30 ans de réclusion pour le meurtrier en fuite de la Bordelaise Alicia Faye en Guyane. La cour d'assises de Cayenne a condamné vendredi en son absence Dan Langhorn, reconnu coupable du meurtre de cette Bordelaise entraînée dans un réseau de trafic de cocaïne entre la Gironde et la Guyane. Cette jeune femme de 25 ans, difficulté financière, s'était retrouvée entraînée dans un trafic de cocaïne. Elle transportait 25 000 euros destinés à un fournisseur local. Quand elle a été abattue d'une balle dans la tête, c'était le 13 mars 2021, moins de 24 heures après son arrivée à Cayenne. Promesse de campagne d'Emmanuel Grégoire, la cantine scolaire gratuite pour les enfants des familles modestes. Le maire de Paris a détaillé sa mesure lors d'une visite à la caisse des écoles du 20e arrondissement. À partir de ce point, le temps d'attente est d'environ 3 heures. Bilan d'une étude réalisée sur les urgences des hôpitaux en France, ce délai a augmenté d'environ 1 heure sur les 10 dernières années. S'il n'y a pas d'examen complémentaire en dehors de la consultation, on ressort heureusement beaucoup plus vite. Au bout d'une heure et demie environ, la prise en charge s'effectue rapidement. En revanche, avec un tri des patients effectué en seulement 8 petites minutes après l'arrivée. Depuis plusieurs mois, Donald Trump multiplie les déclarations menaçantes envers Cuba, qu'il considère comme une menace extraordinaire envers la sécurité de son pays. Les États-Unis ne s'en cachent plus, ils cherchent à reprendre la main sur une île qui leur échappe depuis 1959. Si l'option militaire n'est pas complètement exclue à ce stade par le président américain, l'heure semble pour le moment être aux négociations. Mais jusqu'à quand, telle est la question. Près d'1,5 million de personnes sont actuellement déplacées en Haïti, alerte l'Organisation internationale pour l'immigration, s'inquiétant d'une aggravation de la crise humanitaire sur fond de recrudescence de la violence. Après son deuxième titre en Ligue des Champions le week-end dernier, le Paris Saint-Germain explose en termes de popularité. Selon une étude réalisée par l'Institut CSA, 74% des Français estiment que le club contribue au rayonnement du pays à l'international, qui pointe également l'émergence d'une génération PSG. La victoire en Ligue des Champions date d'il y a seulement quelques jours et pourtant le Paris Saint-Germain a déjà fixé la date de reprise de l'entraînement pour ses joueurs. Le 25 juillet sonnera la rentrée pour le groupe parisien, mais le staff du PSG va aussi adapter le programme avec les joueurs rentrant du mondial. Et puis à Roland-Garros, le joueur allemand Alexander Zverev a remporté le tournoi parisien au terme d'une finale épique en 5-7 conclue dans la douleur face à l'Italien Flavio Cobolli et c'est son premier titre du Grand Chelem.

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1: Une entreprise spécialisée dans le recyclage et la production d'énergie verte recrute un assistant administratif et facturation. Vous serez en charge de la facturation client, du suivi des litiges, de la validation des transactions et du contrôle des factures de transport. Une bonne maîtrise d'Excel et des outils bureautiques est requise pour ce poste en CDI à temps plein. Référence au 241. Une entreprise leader dans la distribution et la location de matériel pour le BTP, l'industrie et le recyclage recrute un agent de parc pour son agence de Rennes. Vous assurerez l'accueil des clients, la préparation et la mise en main du matériel, l'entretien du parc ainsi que les petites opérations de maintenance. Des connaissances en mécanique sont requises pour ce poste en CDI à temps plein. La rémunération est d'environ 30 000 euros par an. Référence au 245. Une entreprise d'Ille-et-Vilaine recrute un technicien électrotechnicien spécialisé en pompage et traitement de l'eau. Vous interviendrez sur l'installation, la maintenance et le dépannage de systèmes de pompage, principalement en milieu agricole. Une expérience en électrotechnique, électromécanique ou plomberie électricité est souhaitée. Le permis B est requis, ou BE, salaire négociable, prime et avantage, poste en CDI à 39 heures par semaine. Référence au 244.
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1: Vendredi 12 juin, à partir de 16h30, rue principale à Vais, fête de la musique. À 17h30, 2h30 de scène libre. Cobim de 21h à 22h30. Et à partir de 23h, Gigi. Toute la soirée, des jeux pour enfants. Samedi 13 juin, un nouveau grand rendez-vous à Saint-Marc-du-Désert, le défi Saint-Marc attaque. Une journée unique avec du sport, du rire, de la convivialité. Que vous soyez présent pour la compète ou juste pour le fun, marquez l'histoire de cette première édition, une organisation du comité des fêtes. Samedi 13 juin, vous retrouverez la 5e édition de la Run Color à Éric. Avec ses obstacles, ses animations, une soirée tout en musique, la grande soirée dansante et le grand feu d'artifice. Vous pouvez compter sur l'organisation pour vous réserver d'autres surprises. Samedi 13 juin, à partir de 18h, Brezvay est un fest-noz mêlant musique bretonne actuelle et traditionnelle dans une ambiance festive et populaire. Porté par des groupes reconnus de la scène bretonne, l'événement accueillera également la Pastourelle de Gence, qui proposera une initiation aux danses bretonnes, une soirée conviviale et intergénérationnelle pour faire vibrer Vais jusqu'au bout de la nuit. Dimanche 14 juin, de 10h à 19h, premier marché artisanal sur le port de Suzet-sur-Erdre. Une organisation du collectif Rouge Citron. Vous y trouverez brocantes, bijoux, accessoires, sacs et bien d'autres choses.
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1: Une entreprise de charpente et menuiserie bois recrute un conducteur de travaux en menuiserie intérieure et extérieure. Vous assurez le développement commercial, la réalisation des devis, le suivi des chantiers, les commandes de matériaux et la conduite des travaux jusqu'à leur réception. Ce poste est proposé en CDI à 39 heures par semaine. Référence au 242. Une entreprise spécialisée dans la valorisation de la production laitière recrute un technicien énergie. Vous participerez à la conduite des installations de production d'énergie, aux mises en service de nouveaux équipements et aux opérations de maintenance. Vous devez bénéficier d'une formation Bac Pro ou BTS dans les domaines de l'énergie ou des procédés. Ce poste est en CDI à temps plein, référence au 243. Une entreprise spécialisée dans l'équipement et l'automatisation de bâtiments d'élevage recrute un technicien de maintenance robot de traite. En autonomie, vous assurez la mise en service des équipements, la formation des utilisateurs, le support technique ainsi que les opérations de maintenance et de réparation. Une formation en électrotechnique, automatisme ou mécanique est souhaitée. Ce poste est proposé en CDI à temps plein avec salaire selon compétences, véhicule de service et panier repas. Référence au 246.
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0: 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Il est 22h.
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2: Bonsoir à tous. Les obsèques de Bernadette Chirac auront lieu vendredi en la basilique Sainte-Clotilde à Paris, annonce faite par sa fille Claude. Un hommage sera également rendu à l'ancienne première dame dimanche en Corrèze, où elle a été pendant plusieurs décennies conseillère générale. Les obsèques de Liana auront lieu également vendredi à Florence, après un avis de décès publié dans le journal La Dépêche du Midi. Elles se dérouleront à 14h30 au cimetière de la commune du Gers, où habitait la jeune fille de 11 ans. Les fleurs peuvent être livrées à la chambre funéraire de Florence. Le présent avis tient lieu de faire part et de remerciements, c'est ce qu'indique l'avis de décès dans le journal. Un amoncellement de procédures, de nouvelles plaintes pour viol ont été déposées les 27 mai et 3 juin contre Patrick Bruel auprès du doyen des juges d'instruction du tribunal judiciaire de Nanterre. Comme l'a révélé Mediapart, ces plaintes émanent de Florima Trébert, une ancienne Miss Alsace qui avait rencontré le chanteur lors du concours Miss France en 2007, et de Séverine, une kinésithérapeute qui avait fait sa connaissance après son concert à Grenoble en 2000. Ces femmes font partie des 25 femmes qui ont témoigné dans le média d'investigation depuis la révélation de l'affaire. Le frère de Jérôme Barella, suspecté d'avoir tué Liana, une collégienne de 11 ans, a été placé en garde à vue aujourd'hui. Dans le détail, il est placé en examen pour viol sur mineur de plus de 15 ans, viol par conjoint, séquestration et menace de mort réitérée par conjoint. Les faits auraient été commis entre 2007 et 2017. Une population plus vieille et moins nombreuse, telles sont les conclusions des projections à l'horizon 2070, publiées par l'Institut national de la statistique et des études économiques ce lundi. En se fondant sur les tendances observées ces dernières années, l'INSEE projette une population française de 65,9 millions d'habitants en 2070, soit 3 200 000 de moins qu'en 2026. D'après ses projections, le nombre d'habitants de moins de 45 ans baisserait de 8 900 000, tandis que celui des 65 ans ou plus augmenterait de 5 800 000. Très bonne soirée à tous.

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1: Bonsoir à tous, on démarre avec du football, direction ensuite le handball en fin de flash. Et on démarre côté foot pour la 91e et dernière fois, Didier Deschamps dirigera l'équipe de France sur le sol français aujourd'hui lors du match de préparation contre l'Irlande du Nord, juste avant de s'envoler pour la Coupe du Monde en Amérique du Nord. Le sélectionneur des Bleus va vivre son dernier match devant son public à Pierre-Mauroy. Un festival offensif est attendu face à un adversaire qui ne disputera pas le Mondial. Son équipe de France affiche 4 buts de moyenne quand elle joue sur cette pelouse, 17 en 4 matchs, et doit rebondir 4 jours après la défaite contre la Côte d'Ivoire à Nantes. Peu importe le scénario ou le résultat, Dédé sera accueilli chaleureusement par le public nordiste. Quelle que soit la dernière note, elle n'affectera pas la cote de popularité de celui qui a reçu une haie d'honneur à son départ de Clairefontaine ce dimanche. Le défenseur international français Ibrahima Konaté s'est engagé pour 4 saisons avec le Real Madrid. Le joueur était libre de tout contrat après 5 ans passés à Liverpool. Il va disputer avec l'équipe de France la Coupe du Monde qui débute donc jeudi. Son transfert avait été annoncé par le président du Real, Florentino Pérez, à condition qu'il soit réélu à la présidence du club. Chose faite ce dimanche. Après la peur et l'effroi, l'heure est au soulagement concernant Christian Eriksen, le joueur danois qui porte un stimulateur cardiaque depuis un malaise en plein match en 2021 et qui s'est de nouveau effondré sur le terrain dimanche, va bien. Il devrait rapidement sortir de l'hôpital, annonce faite par la Fédération danoise de football. Aucune information sur la nature du malaise du joueur ni sur son impact sur sa carrière n'a été communiquée. Et puis en handball, c'est fantastique pour nous, c'est un rêve, mais on va rester un club familial. Réaction signée Thierry Wesman, président du Metz Handball, après la victoire dimanche des Dragons en Ligue des Champions. Victoire 31-29 contre les Hongroises de Gior. Après 5 participations au Final Four de la Ligue des Champions, Metz Handball a réussi à s'imposer, une première pour une équipe féminine française. C'est la fin de CNews Sport. Très bonne soirée. Ciao, bye bye.

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